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1: Eh bien, bonjour à toutes et à tous et merci de nous rejoindre sur Chéri FM Réunion. Quel bonheur de vous retrouver ce matin autour de la Feel Good Music, celle de Pierre de Maher. Dans un instant, je pense à vous. Et voici tout de suite Billy Idol pour démarrer cette journée. Sweet 16. Ah, ce petit bain de jouvence dès le réveil. C'est Chéri FM Réunion. Bienvenue. Nous sommes vendredi le 7 août. Bonne fête, Dominique.
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Pense à vous, Pierre de Maher, ce matin sur Chéri FM Réunion. Et Paul Young, tout à l'heure, Every Time You Go Away, on aura aussi Century avec Love Away pour bien démarrer votre journée. Vous nous avez choisi là, comme ça, dès le saut du lit et en préparant votre café. Vous avez pensé tout de suite Feel Good et ça, c'est bien.

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0: Paul Young avec Time You Go Away sur Chéri FM Réunion. Merci de démarrer votre journée avec nous. Dans un instant, votre horoscope arrive, ce sera avec Léa. Et je prépare Passenger avec Alex Warren.
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14: Bonjour à tous, les béliers, votre vie sociale est animée.
15: Taureau, votre rythme de vie sera plutôt agité.
16: Gémeaux, savourez tous les moments de détente.
17: Les cancers, pratiquez la communication ouverte et honnête.
18: Lion, déléguez lorsque c'est possible.
19: Vierge, vous êtes entouré et cela pour votre plus grand plaisir.
20: Balance, ne vous sentez pas coupable de profiter de la vie.
21: Scorpion, vous allez assumer vos choix.
22: Sagittaire, vous apporterez de la légèreté à votre quotidien.
23: Capricorne, vous rayonnez.
24: Les Verseaux, vous avez les atouts pour avancer en toute sérénité.
25: Poissons, soyez ouverts aux opportunités.
26: Belle journée à tous.
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Votre matinée, c'est dans Le Réveil Chéri avec la Feel Good Music. Et c'est sur Chéri FM Réunion, Alex Warren, Passenger. Dans un instant, Avril Lavigne, I'm With You. Et je vous prépare également Taylor Swift, I knew you. Sur Chéri FM Réunion, waouh, on va plonger dans l'univers Toy Story.

0: À la une, un nouveau trafic de stupéfiants démantelé. Dans l'Hexagone, un cas d'antivirus signalé. Et du côté de la météo, une matinée plutôt agréable sur une majorité de l'île. Bonjour à toutes et à tous et on commence par une nouvelle affaire de trafic de stupéfiants. L'un des gérants du restaurant Le Reflet des Îles a été interpellé lors d'un vaste coup de filet mené fin juillet par la gendarmerie. Il est soupçonné d'être impliqué dans un trafic de stupéfiants piloté depuis la prison de Domingo entre la métropole et la Réunion. 13 personnes ont également été arrêtées. L'opération a permis la saisie de près de 142 000 euros en espèces, de véhicules, de matériel multimédia et de plusieurs armes. Le gérant est actuellement en détention provisoire. L'enquête se poursuit. Et à Saint-Gilles, maintenant, le tribunal mixte de commerce a rendu sa décision dans le litige opposant la boulangerie chez Loulou à son assureur après l'incendie ayant détruit le commerce. La justice autorise Alliance à réduire le montant de son indemnisation, estimant que le propriétaire n'avait pas déclaré l'évolution de son chiffre d'affaires et de ses effectifs. En revanche, l'assureur est condamné à verser 50 000 euros de dommages et intérêts aux commerçants. Le gérant pourrait faire appel de cette décision. Et on part du côté de Saint-Pierre maintenant avec la suite de l'affaire de la femme retrouvée morte chez elle. Le principal suspect, un homme de 23 ans, doit être présenté à la justice ce vendredi en vue d'une éventuelle mise en examen. Il est soupçonné d'avoir tué une femme de 84 ans à son domicile à Pierrefonds. Le suspect avait été interpellé mercredi grâce notamment aux images d'une caméra de surveillance installée chez la victime. Et dans l'actualité également, mauvaise nouvelle pour les passionnés de sport automobile. Le rallye des 1000 km prévu les 5 et 6 décembre prochains est annulé. La raison, un manque de moyens humains et financiers, ainsi que des garanties de sécurité insuffisantes. Une mission d'expertise de la Fédération française du sport automobile est attendue en septembre pour évaluer l'organisation et la sécurité des rallyes sur l'île. Le rallye du Grand Est, les 24 et 25 octobre prochains, reste pour l'heure la prochaine épreuve au programme. Et direction l'Hexagone, avec le retour de l'antivirus, un touriste franco-argentin ayant transité par la France le mois dernier a été testé positif au virus. Désormais isolé avec sa famille en Espagne, il ne présente plus de symptômes. Selon le ministère français de la Santé, les autorités ont lancé le traçage de ces déplacements et réuni un groupe d'experts. Une coordination européenne est également en place. Et à l'étranger, guerre en Ukraine, la Russie affirme avoir abattu 280 drones ukrainiens en une journée, tandis que Kiev revendique des frappes contre une raffinerie et deux navires russes en Crimée. En Ukraine, une frappe russe a fait 2 morts et 7 blessés. Face à la multiplication des bombardements, le secrétaire général de l'ONU condamne les attaques visant les zones civiles et appelle les deux camps à respecter le droit humanitaire. Et actualité sportive maintenant avec le Tour de France Femmes, la Mauricienne Kim Lecourt a remporté hier la 6e étape. Malgré cette victoire, c'est toujours Marlène Reusser qui porte le maillot jaune. Aujourd'hui au programme, la course la plus attendue, la mythique étape du Mont Ventoux avec plus de 146 km à parcourir. Coup d'envoi à 14h50.
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0: La journée s'annonce agréable à La Réunion malgré un alizé soutenu. Quelques nuages apportent de faibles averses sur le littoral est, tandis que le soleil reste bien présent sur les côtes. Côté température, 25 à 28 degrés sur le littoral, 19 à 22 degrés dans les cirques et 13 à 15 degrés au Maïdo.
2: Bonjour à toutes, bonjour à tous. Le CRGT vous informe qu'à Saint-Denis, au niveau du boulevard Lancastel, pour permettre la suite des travaux de réfection de l'ouvrage d'art du boulevard Nérou, ex-boulevard de l'Océan, la route sera fermée dans les deux sens sur le passage inférieur ce soir de 20h à 5h. Une déviation sera mise en place par les voiries communales pour rejoindre le centre-ville. Avec tout ça, patience, prudence et redoublez de vigilance au volant.
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5: Exactement, et on se réveille avec la Feel Good Music tous les matins et ça, ça fait du bien. Dans un instant, Boris Gardner. I wanna wake up with you. Je veux me réveiller avec vous. C'est exactement ça. Mais on va le faire en chanson dans un instant. Et comme on vous connaît bien, I knew it, I knew you. Ça sera Taylor Swift dans un instant.

0: La mélancolie sur l'amorosité. Ah bah oui, c'est feel good forcément. I knew it, I knew you. C'était Taylor Swift sur Chérie FM Radio. Dans un instant, Billy Joel, Uptown Girl. Là, vous avez chanté à tue-tête, je sais, je vous connais. On aura aussi tout à l'heure. Waouh, ce plaisir de retrouver Abba avec Dancing Queen. Vous allez voir, il va y avoir des strass, des paillettes partout. Ça va être super joli.
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0: Dancing Queen, ABBA ce matin sur Chéri FM Réunion. Votre horoscope arrive avec Léa dans un instant et Feel Good Music. Avec celui qui n'aime que vous, ça sera Bruno Mars, Just Might.
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3: La Minute Dionysienne. Quelques semaines après l'inauguration de 23 logements sociaux à Saint-François, cette fois c'est à la montagne que débute la construction de 65 nouveaux logements au 8e kilomètre. Pour la municipalité, construire davantage est une priorité pour répondre à une demande qui ne cesse d'augmenter. Erika Baretsch, maire de Saint-Denis.
4: Il faut continuer à construire du logement parce que les familles attendent construire différemment, construire pour tout le monde, des nouveaux logements adaptés au climat, il fait chaud partout, et construire où des endroits avec des arbres, avec des jardins où on se sent bien.
3: Les habitants se réjouissent par avance avec l'arrivée de ces nouveaux logements. Davantage de familles pourront s'installer dans de bonnes conditions.
5: J'espère avoir un espoir de gagner un T4 là. Ah ben c'est des super constructions qui est à proximité de tout pour les enfants et tout. C'est très bien en fait.
3: Et la SIDR proposera des logements à loyer intermédiaire adaptés aux familles aux revenus moyens. La livraison de la résidence Villa Blanche est prévue pour le premier trimestre 2028.
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10: Bonjour à tous, les béliers, votre vie sociale est animée.
11: Taureau, votre rythme de vie sera plutôt agité.
10: Gémeaux, savourez tous les moments de détente.
11: Les cancers, pratiquez la communication ouverte et honnête.
10: Lion, déléguez lorsque c'est possible.
11: Vierge, vous êtes entouré et cela pour votre plus grand plaisir.
10: Balance, ne vous sentez pas coupable de profiter de la vie.
11: Scorpion, vous allez assumer vos choix.
10: Sagittaire, vous apporterez de la légèreté à votre quotidien.
11: Capricorne, vous rayonnez.
10: Les Verseaux, vous avez les atouts pour avancer en toute sérénité.
11: Poisson, soyez ouverts aux opportunités.
10: Belle journée à tous.
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0: Je fais que le tout tout tout tout tout tout tout tout. Vous aussi, voilà, parce que je ne connais pas les autres paroles, puis ça va un petit peu trop vite et ça demande de la technicité que je n'ai pas. Il n'y a que Bruno Mars qui sait faire ça. Adjust Mind, dans un instant, Lyndon David Hall. Et je vous prépare un peu plus loin la figure de musique de Louane, Conduire.
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0: Merci, merci d'avoir choisi la radio la plus feel good de votre vie. C'est Chérie FM Réunion. France Gall arrive dans un instant avec musique Louane, conduire vers une belle journée tellement feel good. Vendredi 7 août, aujourd'hui, bonne fête à vous Dominique, il est 7h.
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1: À la une, un nouveau trafic de stupéfiants démantelé. Dans l'Hexagone, un cas d'antivirus signalé. Et du côté de la météo, une matinée plutôt agréable sur une majorité de l'île. Bonjour à toutes et à tous et on commence par une nouvelle affaire de trafic de stupéfiants. L'un des gérants du restaurant Le Reflet des Îles a été interpellé lors d'un vaste coup de filet mené fin juillet par la gendarmerie. Il est soupçonné d'être impliqué dans un trafic de stupéfiants piloté depuis la prison de Domingo entre la métropole et la Réunion. 13 personnes ont également été arrêtées. L'opération a permis la saisie de près de 142 000 euros en espèces, de véhicules, de matériel multimédia et de plusieurs armes. Le gérant est actuellement en détention provisoire. L'enquête se poursuit. Et à Saint-Gilles, maintenant, le tribunal mixte de commerce a rendu sa décision dans le litige opposant la boulangerie chez Loulou à son assureur après l'incendie ayant détruit le commerce. La justice autorise Alliance à réduire le montant de son indemnisation, estimant que le propriétaire n'avait pas déclaré l'évolution de son chiffre d'affaires et de ses effectifs. En revanche, l'assureur est condamné à verser 50 000 euros de dommages et intérêts aux commerçants. Le gérant pourrait faire appel de cette décision. Et on part du côté de Saint-Pierre maintenant avec la suite de l'affaire de la femme retrouvée morte chez elle. Le principal suspect, un homme de 23 ans, doit être présenté à la justice ce vendredi en vue d'une éventuelle mise en examen. Il est soupçonné d'avoir tué une femme de 84 ans à son domicile à Pierrefonds. Le suspect avait été interpellé mercredi grâce notamment aux images d'une caméra de surveillance installée chez la victime. Et dans l'actualité également, mauvaise nouvelle pour les passionnés de sport automobile. Le rallye des 1000 km prévu les 5 et 6 décembre prochains est annulé. La raison, un manque de moyens humains et financiers, ainsi que des garanties de sécurité insuffisantes. Une mission d'expertise de la Fédération française du sport automobile est attendue en septembre pour évaluer l'organisation et la sécurité des rallyes sur l'île. Le rallye du Grand Est, les 24 et 25 octobre prochains, reste pour l'heure la prochaine épreuve au programme. Et direction l'Hexagone avec le retour de l'antivirus, un touriste franco-argentin ayant transité par la France le mois dernier a été testé positif au virus. Désormais isolé avec sa famille en Espagne, il ne présente plus de symptômes. Selon le ministère français de la Santé, les autorités ont lancé le traçage de ces déplacements et réuni un groupe d'experts. Une coordination européenne est également en place. Et à l'étranger, guerre en Ukraine, la Russie affirme avoir abattu 280 drones ukrainiens en une journée, tandis que Kiev revendique des frappes contre une raffinerie et deux navires russes en Crimée. En Ukraine, une frappe russe a fait 2 morts et 7 blessés. Face à la multiplication des bombardements, le secrétaire général de l'ONU condamne les attaques visant les zones civiles et appelle les deux camps à respecter le droit humanitaire. Et actualité sportive maintenant avec le Tour de France Femmes, la Mauricienne Kim Lecourt a remporté hier la 6e étape. Malgré cette victoire, c'est toujours Marlène Rösser qui porte le maillot jaune. Aujourd'hui au programme, la course la plus attendue, la mythique étape du Mont Ventoux avec plus de 146 km à parcourir. Coup d'envoi à 14h50.
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1: La journée s'annonce agréable à La Réunion malgré un alizé soutenu. Quelques nuages apportent de faibles averses sur le littoral est, tandis que le soleil reste bien présent sur les côtes. Côté température, 25 à 28 degrés sur le littoral, 19 à 22 degrés dans les cirques et 13 à 15 degrés au Maïdo.

0: Bonjour à toutes, bonjour à tous. Le CRGT vous informe que sur la RN1, dans le cadre de la suite du chantier d'aménagement du nouvel échangeur de la Possession et pour permettre des travaux de mise en œuvre d'enrobé et de marquage, la circulation sera basculée en mode bidirectionnel sur les voies de la chaussée côté montagne entre l'échangeur de la Possession et de Ravine à Flore ce soir de 20h à 5h. Avec tout ça, patience, prudence et redoublez de vigilance au volant.
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2: Un réveil qui se fait accompagner ce matin, que vous soyez sur votre trajet à la maison, au travail, à la plage, à la montagne, avec France Gall dans un instant, ou encore Louane conduire.

0: magnifique, hein, Louane, à chaque fois qu'elle choisit de nous interpréter une chanson, d'aller au cinéma, d'aller au théâtre, de faire une sitcom, de faire une série, mais qu'est-ce qu'elle ne sait pas faire? Elle sait faire que du bien, tout simplement. Et ça, c'est chouette. On l'adore, Louane. Ici, sur Chérie FM Réunion, on adore aussi la Feel Good Music. C'est pour ça qu'on vous la diffuse par tonne. Dans un instant, Elton John, avec Don't Go Breaking My Heart. Vous pourrez chanter avec la brosse à cheveux dans le miroir. Berlin également, Take My Breath Away. On s'envole tout à l'heure avec Tom Cruise et tout ça dans les airs. C'est magnifique.
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0: Berlin, le groupe, hein, pas celui qui est dans la Casa des Papels. Hein. Dans un instant, Christophe Willem, le système et votre horoscope carrière avec Léa.
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10: Bonjour à tous, les béliers, votre vie sociale est animée.
11: Taureau, votre rythme de vie sera plutôt agité.
12: Gémeaux, savourez tous les moments de détente.
13: Les cancers, pratiquez la communication ouverte et honnête.
14: Lion, déléguez lorsque c'est possible.
15: Vierge, vous êtes entouré et cela pour votre plus grand plaisir.
16: Balance, ne vous sentez pas coupable de profiter de la vie.
17: Scorpion, vous allez assumer vos choix.
18: Sagittaire, vous apporterez de la légèreté à votre quotidien.
19: Capricorne, vous rayonnez.
20: Les Verseaux, vous avez les atouts pour avancer en toute sérénité.
21: Poissons, soyez ouverts aux opportunités.
22: Belle journée à tous.
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1: 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Dans un instant, Alicia Keys, You Don't Know My Name, je vous garde aussi tout à l'heure. Corneille, en duo avec Vita, ensemble sur Chéri FM Réunion.
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Smooth Operator. Visiblement, elle en est amoureuse. Shadé arrive dans un instant, Chacha et FM Réunion. Et peut-être qu'ils vont vouloir être ensemble. C'est tout ce qu'on leur souhaite. Et tant qu'il y a de l'amour, nous on est contents. Ensemble, c'est aussi le titre de Corneille et Vita qu'on va retrouver tout à l'heure, Chacha et FM Réunion. Merci de démarrer votre journée avec nous. Vendredi 7 août. Oui, j'allais dire le 17, mais on n'y est pas encore. On se réveille, on en profite, il est 8h.

0: À la une, un nouveau trafic de stupéfiants démantelé. Dans l'Hexagone, un cas d'antivirus signalé. Et du côté de la météo, une matinée plutôt agréable sur une majorité de l'île. Bonjour à toutes et à tous et on commence par une nouvelle affaire de trafic de stupéfiants. L'un des gérants du restaurant Le Reflet des Îles a été interpellé lors d'un vaste coup de filet mené fin juillet par la gendarmerie. Il est soupçonné d'être impliqué dans un trafic de stupéfiants piloté depuis la prison de Domingo entre la métropole et la Réunion. 13 personnes ont également été arrêtées. L'opération a permis la saisie de près de 142 000 euros en espèces, de véhicules, de matériel multimédia et de plusieurs armes. Le gérant est actuellement en détention provisoire. L'enquête se poursuit. Et à Saint-Gilles, maintenant, le tribunal mixte de commerce a rendu sa décision dans le litige opposant la boulangerie chez Loulou à son assureur après l'incendie ayant détruit le commerce. La justice autorise Allianz à réduire le montant de son indemnisation, estimant que le propriétaire n'avait pas déclaré l'évolution de son chiffre d'affaires et de ses effectifs. En revanche, l'assureur est condamné à verser 50 000 euros de dommages et intérêts aux commerçants. Le gérant pourrait faire appel de cette décision. Et on part du côté de Saint-Pierre maintenant avec la suite de l'affaire de la femme retrouvée morte chez elle. Le principal suspect, un homme de 23 ans, doit être présenté à la justice ce vendredi en vue d'une éventuelle mise en examen. Il est soupçonné d'avoir tué une femme de 84 ans à son domicile à Pierrefonds. Le suspect avait été interpellé mercredi grâce notamment aux images d'une caméra de surveillance installée chez la victime. Et dans l'actualité également, mauvaise nouvelle pour les passionnés de sport automobile. Le rallye des 1000 km prévu les 5 et 6 décembre prochains est annulé. La raison, un manque de moyens humains et financiers, ainsi que des garanties de sécurité insuffisantes. Une mission d'expertise de la Fédération française du sport automobile est attendue en septembre pour évaluer l'organisation et la sécurité des rallyes sur l'île. Le rallye du Grand Est, les 24 et 25 octobre prochains, reste pour l'heure la prochaine épreuve au programme. Et direction l'Hexagone, avec le retour de l'antivirus, un touriste franco-argentin ayant transité par la France le mois dernier a été testé positif au virus. Désormais isolé avec sa famille en Espagne, il ne présente plus de symptômes. Selon le ministère français de la Santé, les autorités ont lancé le traçage de ces déplacements et réuni un groupe d'experts. Une coordination européenne est également en place. Et à l'étranger, guerre en Ukraine, la Russie affirme avoir abattu 280 drones ukrainiens en une journée, tandis que Kiev revendique des frappes contre une raffinerie et deux navires russes en Crimée. En Ukraine, une frappe russe a fait 2 morts et 7 blessés. Face à la multiplication des bombardements, le secrétaire général de l'ONU condamne les attaques visant les zones civiles et appelle les deux camps à respecter le droit humanitaire. Et actualité sportive maintenant avec le Tour de France Femmes, la Mauricienne Kim Lecourt a remporté hier la 6e étape. Malgré cette victoire, c'est toujours Marlène Reusser qui porte le maillot jaune. Aujourd'hui au programme, la course la plus attendue, la mythique étape du Mont Ventoux avec plus de 146 km à parcourir. Coup d'envoi à 14h50.
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0: La journée s'annonce agréable à La Réunion malgré un alizé soutenu. Quelques nuages apportent de faibles averses sur le littoral est, tandis que le soleil reste bien présent sur les côtes. Côté température, 25 à 28 degrés sur le littoral, 19 à 22 degrés dans les cirques et 13 à 15 degrés au Maïdo.
2: Bonjour à toutes, bonjour à tous. Le CRGT vous informe que sur la RN5 route de Stilaos, pour permettre des travaux de sécurisation de la falaise dans le secteur du tunnel de Gueule Rouge, des coupures de la circulation de 45 minutes sont programmées aujourd'hui jusqu'à midi. Et en dehors des coupures, la circulation se fera par alternat. Avec tout ça, patience, prudence et redoublez de vigilance au volant.
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4: Chadé, dans un instant, avec son excellence Mousse Opérateur qui va vous rendre tellement waouh ce matin. Ça fait du bien, on aura aussi ensemble, et ça c'est Corneille et Vita. Vous pensez à la chanson qui était tellement emblématique et tellement signature de Corneille, et bien vous rajoutez le peps de Vita dedans et ça fait waouh. Et on la retrouve dans un instant, on a l'impression que ça vient de sortir, c'est tout neuf. Ça a été tout fait du four, à tout de suite.

0: Waouh, vous prenez deux artistes exceptionnels, Corneille, avec son titre emblématique Ensemble, vous rajoutez l'épice, l'ingrédient miracle, l'ingrédient twist qui s'appelle Vita, et tout de suite, ça fait quelque chose de neuf, de frais, de beau, de palpitant pour votre cœur. Ensemble, qu'on vient d'entendre sur Chérie FM Radio. Dans un instant, de la musique que vous aimerez chanter, vous en connaissez tous les refrains, c'est Daniel Balavoine. Dans un instant, tous les cris SOS, et on croisera également ce titre qui va vous émouvoir, vous faire frissonner, vous faire voyager de votre tête très très loin. J'appelle le groupe Scorpions dans un instant avec Always Somewhere sur Chérie FM Rayon, partout où vous êtes.
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0: Always Somewhere, Scorpion sur Chéri FM Réunion. Dans un instant, Slimane qui nous raconte sa première fois. Vous allez comprendre. Et votre horoscope carrière avec Léa dans un instant.
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2: Bonjour à tous, les béliers, votre vie sociale est animée.
3: Taureau, votre rythme de vie sera plutôt agité.
2: Gémeaux, savourez tous les moments de détente. Les cancers, pratiquez la communication ouverte et honnête.
3: Lion, déléguez lorsque c'est possible.
2: Vierge, vous êtes entouré et cela pour votre plus grand plaisir.
3: Balance, ne vous sentez pas coupable de profiter de la vie.
2: Scorpion, vous allez assumer vos choix.
3: Sagittaire, vous apporterez de la légèreté à votre quotidien.
2: Capricorne, vous rayonnez.
3: Les Verseaux, vous avez les atouts pour avancer en toute sérénité.
2: Poisson, soyez ouverts aux opportunités.
3: Belle journée à tous.
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0: Slimane sur Chéri FM Radio, merci de démarrer votre journée avec nous. 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Prenez-les, vous allez les capturer avec votre téléphone.
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0: 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Innocent Sadité, petit voyage en Italie dans un instant avec Laura Pausini sur Chéri FM Réunion aussi. Jérémy Frérot, hey, vous êtes en train de nous écouter ce matin, les frérots et les frérats. Merci d'être là.
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0: Vous avez fait le choix de la file de Noyer qui est chaque matin, c'est comme ça, sur Chéri FM Réunion. Toto Africa dans un instant, et puis Jérémy Frérot. Avec son excellent Frérot, cet appel à l'amitié, il est lancé même un peu vers vous pour ce vendredi 7.
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1: À la une, un nouveau trafic de stupéfiants démantelé. Dans l'Hexagone, un cas d'antivirus signalé. Et du côté de la météo, une matinée plutôt agréable sur une majorité de l'île. Bonjour à toutes et à tous et on commence par une nouvelle affaire de trafic de stupéfiants. L'un des gérants du restaurant Le Reflet des Îles a été interpellé lors d'un vaste coup de filet mené fin juillet par la gendarmerie. Il est soupçonné d'être impliqué dans un trafic de stupéfiants piloté depuis la prison de Domingo entre la métropole et la Réunion. 13 personnes ont également été arrêtées. L'opération a permis la saisie de près de 142 000 euros en espèces, de véhicules, de matériel multimédia et de plusieurs armes. Le gérant est actuellement en détention provisoire. L'enquête se poursuit. Et à Saint-Gilles, maintenant, le tribunal mixte de commerce a rendu sa décision dans le litige opposant la boulangerie chez Loulou à son assureur après l'incendie ayant détruit le commerce. La justice autorise Alliance à réduire le montant de son indemnisation, estimant que le propriétaire n'avait pas déclaré l'évolution de son chiffre d'affaires et de ses effectifs. En revanche, l'assureur est condamné à verser 50 000 euros de dommages et intérêts aux commerçants. Le gérant pourrait faire appel de cette décision. Et on part du côté de Saint-Pierre maintenant avec la suite de l'affaire de la femme retrouvée morte chez elle. Le principal suspect, un homme de 23 ans, doit être présenté à la justice ce vendredi en vue d'une éventuelle mise en examen. Il est soupçonné d'avoir tué une femme de 84 ans à son domicile à Pierrefonds. Le suspect avait été interpellé mercredi grâce notamment aux images d'une caméra de surveillance installée chez la victime. Et dans l'actualité également, mauvaise nouvelle pour les passionnés de sport automobile. Le rallye des 1000 km prévu les 5 et 6 décembre prochains est annulé. La raison, un manque de moyens humains et financiers, ainsi que des garanties de sécurité insuffisantes. Une mission d'expertise de la Fédération française du sport automobile est attendue en septembre pour évaluer l'organisation et la sécurité des rallyes sur l'île. Le rallye du Grand Est, les 24 et 25 octobre prochains, reste pour l'heure la prochaine épreuve au programme. Et direction l'Hexagone, avec le retour de l'antivirus, un touriste franco-argentin ayant transité par la France le mois dernier a été testé positif au virus. Désormais isolé avec sa famille en Espagne, il ne présente plus de symptômes. Selon le ministère français de la Santé, les autorités ont lancé le traçage de ces déplacements et réuni un groupe d'experts. Une coordination européenne est également en place. Et à l'étranger, guerre en Ukraine, la Russie affirme avoir abattu 280 drones ukrainiens en une journée, tandis que Kiev revendique des frappes contre une raffinerie et deux navires russes en Crimée. En Ukraine, une frappe russe a fait 2 morts et 7 blessés. Face à la multiplication des bombardements, le secrétaire général de l'ONU condamne les attaques visant les zones civiles et appelle les deux camps à respecter le droit humanitaire. Et actualité sportive maintenant avec le Tour de France Femmes, la Mauricienne Kim Lecour a remporté hier la 6e étape. Malgré cette victoire, c'est toujours Marlène Reusser qui porte le maillot jaune. Aujourd'hui au programme, la course la plus attendue, la mythique étape du Mont Ventoux avec plus de 146 km à parcourir. Coup d'envoi à 14h50.
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1: La journée s'annonce agréable à La Réunion malgré un alizé soutenu. Quelques nuages apportent de faibles averses sur le littoral est, tandis que le soleil reste bien présent sur les côtes. Côté température, 25 à 28 degrés sur le littoral, 19 à 22 degrés dans les cirques et 13 à 15 degrés au Meïdo.

0: Bonjour à toutes, bonjour à tous. Le CRGT vous informe que sur la RN5 route de Sillaos, il y aura des travaux de construction de parapets sur tout l'itinéraire aujourd'hui et un alternat est prévu au niveau de la zone à traiter de 8h à midi. Et puis on termine sur la RN5 route de Sillaos dans le secteur de Gueule Rouge où il y aura des travaux de sécurisation de la falaise avec des coupures de la circulation n'excédant pas 45 minutes programmées de 8h à midi. Et en dehors des coupures, la circulation se fait par alternat. Avec tout ça, patience, prudence, et redoubler de vigilance au volant.
1: Avec tout dans un instant Africa avec Jérémy Frérot. Et Frérot, merci de démarrer votre journée avec nous en toute fraternité.

0: Jérémy Frérot et Frérot sur Chéri FM Rayon qui s'adresse aux amis tout simplement et de se rappeler qu'il faut se soutenir, se tendre la main, parfois un petit mot gentil, un coup de fil, un ça va, un truc, ça fait immensément plaisir à chaque fois. Adèle, hello, arrive dans un instant pour vous. Coucou, voyez, oui, je vous fais bonjour là.
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0: Hello, Adèle.
1: Avec Gino.
0: Très belle journée à vous toutes et à vous tous. Je suis très heureux d'être avec vous tous les matins et vous l'entendez. On se retrouve nous lundi dès 5h pour se réveiller ensemble. La Feel Good Music qui va vous accompagner toute cette journée. N'oubliez pas ce soir, comme chaque soir, du lundi au dimanche, il y a les Love Songs de Sherry. Et ce soir encore, on va vous époustoufler. Voilà. Je n'en dis pas plus. Allez, on se retrouve demain, nous. Mais non, on se retrouve lundi. Bon week-end à tous. À lundi. Je vous aime. C'est déjà le week-end. J'ai tellement hâte de vous retrouver.

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2: La minute dionysienne. Quelques semaines après l'inauguration de 23 logements sociaux à Saint-François, cette fois c'est à la montagne que débute la construction de 65 nouveaux logements au 8e kilomètre. Pour la municipalité, construire davantage est une priorité pour répondre à une demande qui ne cesse d'augmenter. Erika Baretsch, maire de Saint-Denis.
3: Il faut continuer à construire du logement parce que les familles attendent construire différemment, construire pour tout le monde, des nouveaux logements adaptés au climat, il fait chaud partout, et construire

0: nature ou des endroits avec des arbres, avec des jardins où on se sent bien.
1: Les habitants se réjouissent par avance avec l'arrivée de ces nouveaux logements. Davantage de familles pourront s'installer dans de bonnes conditions.
2: J'espère avoir un espoir de gagner un comment T4 là. Ah ben c'est des super constructions qui est comment à proximité de tout pour les enfants et tout. C'est très bien en fait.
1: Et la SIDR proposera des logements à loyer intermédiaire adaptés aux familles aux revenus moyens. La livraison de la résidence Villa Blanche est prévue pour le premier trimestre 2028.
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1: À la une, le suspect du meurtre de la Gramoun de 84 ans mis en examen. Dans l'Hexagone, un cas d'antavirus signalé. Et du côté de la météo, une après-midi plutôt humide aujourd'hui sur une majorité de l'île. Bonjour à toutes et à tous et on commence du côté de Saint-Pierre avec la suite de l'affaire de la femme retrouvée morte chez elle. Le principal suspect, un homme de 23 ans, a été mis en examen pour vol avec violence ayant entraîné la mort. Il est placé désormais en détention provisoire. Il est soupçonné d'avoir tué une femme de 84 ans à son domicile à Pierrefonds. Le suspect avait été interpellé mercredi grâce notamment aux images d'une caméra de surveillance installée chez la victime. Et agriculture maintenant avec les tensions qui ne retombent toujours pas. La FDSEA rejette les explications de Tereos sur les difficultés rencontrées à l'usine de Bois-Rouge et refuse que les planteurs soient désignés comme responsables de la baisse de pureté des cannes. Le syndicat demande un contrôle indépendant des analyses, une indemnisation des agriculteurs pour les pertes subies et appelle l'industriel à assumer ses responsabilités. Et dans l'actualité également, mauvaise nouvelle pour les passionnés de sport automobile, le rallye des 1000 km prévu les 5 et 6 décembre prochains est annulé. La raison, un manque de moyens humains et financiers ainsi que des garanties de sécurité insuffisantes. Une mission d'expertise de la Fédération française du sport automobile est attendu en septembre pour évaluer l'organisation et la sécurité des rallyes sur l'île. Le rallye du Grand Est prévu les 24 et 25 octobre prochains est toutefois maintenu. Et info pratique maintenant, la route du littoral sera fermée dans le sens Saint-Denis vers la Possession ce dimanche de 6h à 8h30 à l'occasion du marathon de la Corniche. Une déviation sera mise en place par la route de la montagne. Les automobilistes sont donc invités à anticiper leur déplacement. Et direction l'Hexagone avec le retour de l'antavirus, un touriste franco-argentin ayant transité par la France le mois dernier a été testé positif au virus. Désormais isolé avec sa famille en Espagne, il ne présente plus de symptômes selon le ministère français de la Santé. Les autorités ont lancé le traçage de ses déplacements et réuni un groupe d'experts. Une coordination européenne est également mise en place. Et dans l'actualité également, un incendie s'est déclaré hier dans l'Aude. Le feu a parcouru une centaine d'hectares. Plus de 250 pompiers de Dash et 4 Canadair ont été mobilisés. Ce matin, on apprend qu'il est désormais fixé. Et suite de l'affaire du drame à Nice, le père soupçonné d'avoir tué son fils de 17 ans a été mis en examen pour assassinat hier, puis placé en détention provisoire. Pour rappel, l'homme avait lui-même alerté les forces de l'ordre avant de cesser tout contact, entraînant une importante intervention du raid. Et à l'étranger, guerre au Moyen-Orient, le prince héritier saoudien Mohamed Ben Salman réunit aujourd'hui à Jeddah le président turc et le premier ministre pakistanais. Les trois dirigeants doivent notamment évoquer la guerre au Moyen-Orient et pourraient signer un accord de défense mutuelle. Et actualité sportive maintenant avec le Tour de France Femmes, la mauricienne Kim Lecour a remporté hier la 6e étape. Malgré cette victoire, c'est toujours Marlène Reusser qui porte le maillot jaune. Aujourd'hui au programme, la course la plus attendue, la mythique étape du Mont Ventoux avec plus de 146 km à parcourir. Coup d'envoi à 14h50.
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1: Si la pluie a bien arrosé l'île ce matin, les averses devraient s'estomper au fil des heures pour laisser place à un temps plus sec avec le retour de belles éclaircies cet après-midi. Côté température, 25 à 28 degrés sur le littoral, 19 à 22 degrés dans les cirques et 13 à 15 degrés au Maïdo.
2: Bonjour à toutes, bonjour à tous. Le CRGT vous informe que sur la RN 2002 à Saint-Benoît, lieu-dit la Cabane, il y aura des travaux de reconstruction de l'ouvrage de franchissement de la ravine Harmonie. La route est totalement fermée jusqu'au courant du mois d'octobre. Une déviation est prévue par les voiries communales et par la RN2. Et puis on termine sur la RN2 à Sainte-Marie, secteur ravine des Chèvres. Il y aura des travaux de maintenance d'ITPC ce soir. Les voies de gauche seront neutralisées dans les deux sens de 20h à 23h. Avec tout ça, patience, prudence et redoublez de vigilance au volant.

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1: Bonjour, ravi de vous retrouver en cet après-midi sur Chéri FM Réunion. On va retrouver la crème de la crème de la Feel Good Music par exemple. La chanson qui va débuter la prochaine heure, eh bien elle a été classée dans le top 500 des meilleures chansons de tous les temps en 2021, classement établi par le magazine Rolling Stone. Attention, c'est une pointure, c'est une référence. Donc si vous voulez profiter de la Feel Good Music, restez bien avec nous sur Chéri FM. D'ailleurs, on va commencer une toute nouvelle heure. Nous sommes le vendredi 7 août 2026 et il est 16h sur Chéri FM Réunion.

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0: être sur les routes en train de penser à ce que vous allez faire, une soirée solo pour décompresser tranquillement, prévoir peut-être une sortie en famille, entre amis, mais surtout vous avez envie de vous amuser et ça tombe bien, on va danser ensemble sur Chérie FM Réunion pour la suite de la musique.
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3: La Minute Dionysienne. Quelques semaines après l'inauguration de 23 logements sociaux à Saint-François, cette fois c'est à la montagne que débute la construction de 65 nouveaux logements au 8e kilomètre. Pour la municipalité, construire davantage est une priorité pour répondre à une demande qui ne cesse d'augmenter. Erika Baretsch, maire de Saint-Denis.
4: Il faut continuer à construire du logement parce que les familles attendent construire différemment, construire pour tout le monde, des nouveaux logements adaptés au climat, il fait chaud partout, et construire où des endroits avec des arbres, avec des jardins où on se sente bien.
3: Les habitants se réjouissent par avance avec l'arrivée de ces nouveaux logements. Davantage de familles pourront s'installer dans de bonnes conditions.
5: J'espère avoir un espoir de gagner un comment T4 là. Ah ben c'est des super constructions qui est comment à proximité de tout pour les enfants et tout. C'est très bien en fait.
3: Et la SIDR proposera des logements à loyer intermédiaire adaptés aux familles aux revenus moyens. La livraison de la résidence Villa Blanche est prévue pour le premier trimestre 2028.
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1: Et je constate que vos artistes préférés seront de retour, sans trop en dire. Hein. Je vois déjà une nouveauté de Julien Leeb ou d'Alex Warren, mais aussi des incontournables comme Bobby McFerrin. Mais avant, sans trop en dire, hein, on va retrouver la rédaction pour le tout dernier point actu pour cette journée, puisque nous sommes le vendredi 7 août et il est 17h sur Chéri FM Réunion.
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1: Le suspect du meurtre d'une octogénaire à Saint-Pierre placé en détention provisoire à retenir dans l'Hexagone. La lutte contre les incendies se poursuit et puis la météo chez nous. Le ciel reste couvert dans l'Est ce soir. Bonsoir à toutes, bonsoir à tous. Le jeune homme de 23 ans soupçonné d'avoir agressé mortellement une octogénaire à Pierrefonds a donc été placé en détention provisoire et mis en examen pour vol suivi de violences ayant entraîné la mort sur une gramoune de 84 ans. Pour les faits qui lui sont reprochés, il encourt 15 ans de réclusion criminelle. À la page sociale, le conflit s'enlise à l'usine de Bois-Rouge. La FDSEA rejette les explications de Tereos sur la baisse de pureté des cannes et refuse que les planteurs soient tenus responsables des difficultés à l'usine. Le syndicat demande un contrôle indépendant des analyses de pureté, une indemnisation des agriculteurs pour les pertes subies et davantage de transparence de la part de l'industriel. À retenir dans l'Hexagone, la lutte contre les incendies. Plus de 300 gendarmes sont mobilisés dans le cadre de l'opération Nemus pour prévenir les départs de feu dans les forêts les plus exposées. 12 départements du pourtour méditerranéen sont en vigilance, dont 3 en rouge, le Var, le Vaucluse et les Bouches-du-Rhône. Les calanques de Marseille à Cassis sont interdites d'accès aujourd'hui. Bonne nouvelle toutefois dans l'Aude, le feu dans le massif des Corbières ne progresse plus après avoir ravagé une centaine d'hectares. Enfin, le Premier ministre Sébastien Lecornu se rendra le 17 août en Gironde avec plusieurs ministres pour préparer la reconstruction après l'incendie géant de Somos. Dans les airs, il dénonce des conditions de travail dégradées. Les personnels d'EasyJet sont en grève à partir d'aujourd'hui et jusqu'au 2 septembre. Si vous devez voyager avec la compagnie low cost britannique, prévoyez des retards et des annulations de vol. En bref, en vue de la présidentielle l'an prochain, attention aux fausses informations. Il s'agit d'ingérences en provenance de la Russie. Plusieurs candidats déclarés ont été visés par des fakes sur les réseaux sociaux ces derniers jours. Édouard Philippe, Gabriel Attal ou encore Raphaël Glucksmann. Et on est encore à 8 mois de l'élection. L'actualité dans le monde et le président américain Donald Trump estime que le conflit avec l'Iran pourrait prendre fin assez bientôt. Il affirme également que la réouverture du détroit d'Hormuz pourrait intervenir prochainement, précisant être impliqué dans les négociations. De son côté, l'Iran indique avoir trouvé un accord avec Oman sur un nouvel itinéraire de navigation. Mais la réouverture dépendrait aussi des discussions avec Washington. Le Stade français victime d'une cyberattaque. Les hackers ont dérobé des données personnelles de joueurs et menacent le club de rugby parisien de les dévoiler si une rançon n'est pas versée. On passe au sport et la 7e étape du Tour de France Femmes. Aujourd'hui, les coureuses cyclistes parcourront 147 km entre la Voulte-sur-Rhône en Ardèche et le Mont Ventoux. Dans le Vaucluse, une partie du parcours est interdite au public en raison du risque d'incendie dans la région. Enfin, le tennis et au tournoi de Montréal, direction les 8e de finale pour Arthur Fils. Il s'est qualifié hier en battant l'Argentin Navonet. La qualif aussi d'Arthur Hinderknecht sur forfait de son adversaire, l'Américain Tiafoe. On retrouve nos deux Français demain sur les cours.
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1: Ce soir, le ciel reste couvert sur une large moitié est de l'île avec de la pluie, à prévoir de Saint-André à Saint-Philippe. Partout ailleurs, le temps sera dégagé. Et puis demain, la Réunion sera coupée en deux. Soleil du port à Saint-Pierre, pluie de Saint-Denis au sud sauvage. Voilà pour l'essentiel de l'actualité de votre vendredi soir. Je vous souhaite à toutes et à tous une excellente soirée et un très bon week-end à l'écoute de Chérie FM Réunion.
2: Bonjour à toutes, bonjour à tous. Le CRGT vous informe que sur la RN1, dans le cadre de la suite du chantier d'aménagement du nouvel échangeur de la Possession et pour permettre des travaux de mise en œuvre d'enrobé et de marquage, la circulation sera basculée en mode bidirectionnel sur les voies de la chaussée côté montagne entre l'échangeur de la Possession et de Rabine à Flore ce soir de 20h à 5h. Avec tout ça, patience, prudence et redoublé de vigilance au volant. Ça y est, c'était le moment tant attendu de la semaine et vous y êtes. Alors pour célébrer le week-end comme il se doit, allons repartir en Feel Good Music sur Chérie FM Réunion.

0: Si vous êtes dans les embouteillages de fin de journée, courage, soufflez un bon coup, profitez de la feel good musique, mais surtout, patience et prudence au volant.
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l'équipe de Chérie FM Réunion sera de nouveau au complet la semaine prochaine. Gino pour vous réveiller à partir de 5h et Diane pour vous accompagner l'après-midi. Mais en attendant, j'ai la chance de vous accompagner. Alors, retour de la musique sur Chérie FM Réunion.

0: passé un agréable moment avec nous sur Chéri FM Réunion. Restez bien avec nous dans un instant. On va vous dire comment repartir avec des places de cinéma pour le tout nouveau film. Mais d'abord, retour de la musique, de la feel good music sur Chéri FM Réunion.
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1: Vous l'avez peut-être remarqué aussi de votre côté, en journée, on a des températures qui ressemblent à un petit peu des températures estivales, mais arrivées à cette heure-ci, on a un petit peu plus de fraîcheur, c'est beaucoup plus agréable. D'ailleurs, je vois déjà les étoiles qui commencent à s'installer tout doucement, mais tranquillement. Puisque oui, nous sommes le vendredi 7 août 2026 et il est déjà 18h sur Chéri FM Réunion.

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faire. Et des chansons comme ça, vous allez en retrouver par milliers, puisque oui, à partir de 20h, Chérie Love Song sera de retour. Mais avant, la Feel Good Music continue à battre son plein sur Chérie FM Réunion. D'ailleurs, on est reparti.

Un rythme entraînant qui donne l'impression d'être en vacances ou même, du moins, en week-end. Eh bien, vous savez quoi? Bonne nouvelle, c'est peut-être le cas de votre côté. Alors, profitons pour partir faire un petit tour en mer pour la suite de la

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1: On ne voit pas le temps passer quand on chante, qu'on danse, qu'on décompresse ensemble. Alors on va terminer cette heure comme elle a commencé, c'est-à-dire avec la suite de la Feel Good Music sur Chérie FM Réunion.
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1: D'ici, je sens qu'il y a un petit rougail, un gratin ou même peut-être même une soupe qui est en train de cuire parce que oui, il est bientôt l'heure de passer à table pour commencer une nouvelle heure. On dit manger, bouger. Alors allons danser sur Donna Summer puisqu'il est 19h sur Chéri FM Réunion.
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1: Et ça y est, il est l'heure de vous laisser en compagnie de la Feel Good Music pendant encore plus ou moins une petite demi-heure. Après quoi, il y aura le Chéri Love Song à partir de 20h. Et notamment la semaine prochaine, retour à la normale, je vous le disais un peu plus tôt, à 5h, retour de Gino. À 16h, ce sera Diane. C'était un plaisir pour moi de vous accompagner pendant ces quelques jours. Bon week-end, bonne fin de vacances également. Prenez bien soin de vous, c'était Maureen. Bye bye.

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